0: paradis. Miam miam miam miam la bangou du paradis.
1: Merci docteur Cachou.
2: La bangou du paradis.
3: C'est bon, le malheur c'est que heureusement je crois qu'il y en a quelques-uns qui ont compris, ils mettent de du fenouil dans les bouteilles de Ricard, comme, parce que entre nous ça ne vaut pas le pastis de Wenger, hein. Parce que le vrai pastis il est pas jaune, hein.
4: Putain,
3: le jaune il est blanchâtre, hein.
4: Mon père, oublier,
3: quoi.
4: T'as raison, mon père il en
3: et
4: est
3: puis
4: mort.
3: Ensuite on le boit calmement.